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1: 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Merci et donnez-nous un grâce spécial. 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

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Le matin, là où est pour Iwanoro, c'est 28 degrés. Le matin, hier soir, là où est pour Iwanoro, c'était 28 degrés. Vent, là où est pour Iwanoro, qui a voté sorti façade soleil, il va 15 lits par nez du temps. Et puis, la pluie qui a tombé à 24 nez du temps. Bouta désert, bon matin, là où est pour Iwanoro, 3.0 mm. La pluie qui a tombé à mois septembre, là où est pour Iwanoro, 73.8 mm. Soleil qui a couché jeudi à 2 minutes pour 6 heures. Soir. Soleil qui a levé demain si il à 7 minutes pour 6 heures bon matin. Pour l'autre 24 nez du temps, on a senti vent qui a vanté en Sainte-Lucie. Sorti façade soleil levant à 17 lits par nez du temps. 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